Voilà, maintenant que j'ai retrouvé les petits lutins, on va pouvoir chanter. Peut-être qu'on va chanter ensemble. On viendra après Papillon. On va commencer par une berceuse. La berceuse, quand grand-mère, avant quand j'étais petit comme vous là, quand ils voulaient me faire dormir, ben, et chanter une chanson, une berceuse, on appelle ça. Alors si vous écoutez bien, ensuite après on va la chanter ensemble.

Je vois que vous avez envie de chanter là. On va chanter ensemble, ok? C'est Allo Allo Yahweh et Clé Yahweh. Ensemble.

Non, c'est très bien, c'est très bien. On va essayer de faire mieux, hein. On va séparer la salle en deux, là, hein. On va faire deux groupes. Alors on va donner un nom, hein, chacun des groupes. Donc à partir de ce côté là, juste au milieu là, on va faire une ligne comme ça. Et puis vous, on va vous donner un nom. Alors le nom à vous, c'est Dagobert. C'est bon Dagobert? Bon allez Dagobert, c'est un nom. Bon allez Dagobert, est-ce que vous êtes là Dagobert? Est-ce que vous êtes là? Bien Dagobert. Ah, toi aussi il faudrait qu'on te donne un nom. Hein. Alors toi? Philibert. C'est bon Philibert? Est-ce que vous êtes là, Philibert? Oui. Ah ben c'est bien là. On a Philibert d'un côté et de l'autre, Dagobert. Vous vous taisez, Philibert. On va commencer par Dagobert. Et c'est fort.

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